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Eh ouais, la Retro House, vous connaissez, on est toujours dans le Morning Sun. 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Allez, on continue sur radioextramix.be et en musique.

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Et oui, vous reconnaissons là, ben oui, hein, on est sur Radio Extra Mix, on est toujours dans le Morning Sun, évidemment, sur Radio Extra Mix comme tout l'été. Et ici, on va parler tout simplement d'une émission que je vous présente le samedi, évidemment, le samedi, tous les samedis de l'été, de 18 à 20h, c'est le Top Dance de l'été. Et oui, on parcourt le classement des meilleurs sons dance de l'été, c'est tous les samedis de 18 à 20h, et c'est comme ça tout l'été. Donc voilà, allez, donc je suis avec vous tous les matins, ah ouais, de 6h à 11h pour le Morning Sun, et puis je vous retrouve encore le samedi pour le Top Dance de l'été. C'est pas merveilleux tout ça? Voilà, donc rendez-vous tous les samedis de 18 à 20h sur Radio Extra Mix. Et ici, ben, on va continuer en musique, évidemment, avec les meilleurs sons de l'été sur Radio Extra Mix. Et c'est jusque 11h. Ben, allez, on est parti.

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Ah, qu'est-ce qu'on est tranquille au bord de la rivière. Vous êtes peut-être au bord d'une rivière dans les Ardennes en Belgique, hein, le long de la Semois ou autre, hein, le long de la Meuse ou de la Lesse par exemple. Peut-être que vous allez prendre le kayak et faire la descente de la Lesse. Eh ben, bonne descente en tout cas. Amusez-vous bien en famille. En tout cas, restez bien en Belgique pour passer ces vacances d'été. Eh ouais, les vacances d'été, il y a moyen de les passer en Belgique. On a plein de points d'eau exceptionnels en Belgique. La descente de la Lesse avec il y a la grande descente et la petite descente avec le kayak en famille, ça le fait. Et alors, on a aussi les lacs de l'Oder et autres. Donc voilà, il y a moyen de faire la fête et passer des vacances en été en Belgique. Voilà. Allez, on est sur Radio Extra Mix, on est toujours dans le morning de l'été. Bonnes vacances à tous. Et si vous allez faire la descente de la Lesse, n'hésitez pas à retourner votre collègue dans l'eau. Allez, on continue en musique sur Radio Extra Mix.

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J'espère que vous passez une excellente matinée à l'écoute de Radio Extramix et les meilleurs du son de l'été, évidemment, sur Radio Extramix. C'est aux commandes de la radio. On est ensemble jusque 11h pour passer cette matinée et monter en température, forcément, puisque la température va monter, vu que c'est l'été. Allez, on continue en musique.

Toujours dans le Morning Sun sur RadioExtraMix.be, je voudrais tout simplement vous parler du Top Electro. Eh ouais, le Top Electro vous donne rendez-vous tous les vendredis de l'été également avec Minix de 19 à 20h. Le Top Electro, le meilleur des sons électro, le classement du Top 10 électro, c'est tous les vendredis de 19 à 20h. Évidemment, tout l'été également. Allez, on continue dans le Morning Sun jusqu'à 11h. En musique, évidemment, le meilleur du son de l'été. Et dance, c'est tout l'été. 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
1: Bonjour à tous et bienvenue dans l'agenda de l'été sur radioextremix.be. On arrive tout doucement à la fin, hein, encore quelques jours et oui, voilà, ça sera bientôt la rentrée. Et oui, alors on est donc toujours dans l'agenda de l'été et on va tout simplement parler de deux événements Radio Extremix et tout simplement un festival d'ailleurs. Et dans l'agenda festival, on commence tout d'abord avec le Groovy Day Festival. C'est tout simplement les 28 et 29 août prochains. Comme d'habitude, c'est avec Radio Extremix et du coup, on va retrouver notamment là-bas du côté du Groovy Day, il y aura Shaul NC, Christian Nelson, Matt Ben, Oniris, Costello, Armanes et alors plein d'autres, Manu Kenton, Kinsey, Olivier Gossery, Tekken, Dimitri Andreas, Michael Forza, CP Nils, Dimitri Coman, Davodi, Jimmy Deal, il y aura des Bad Brothers, Chimis, Léo, les Portes Mélodiques, et plein d'autres, je ne vais pas tous les citer, Rodam, Phil M, il y aura aussi Retro Belgica, Manhattan, Killer Tracks, David Girls, il y aura également César, Minix et Biff de Radio Extremix seront aux commandes des platines aussi samedi, il y aura Loïc Bellen, Bellerich, et plein d'autres, je ne vais pas tous les citer, mais il y a énormément de DJ là-bas pour le Groovy Day Festival. Ce sera donc les 28 et 29 août prochain, à suivre sur radioextremix.be dès le vendredi. 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Alors on continue avec un autre événement Radio Extremix qui arrive à grands pas, c'est les apéros à Londres, ça s'appelle comme ça maintenant puisque c'est 2 jours. Donc les apéros à Londres dans le cadre des fêtes de Wallonie à Rebec et ça commence vendredi 18 à partir de 10

0: 17h, attention, ça change d'endroit, c'est du côté de la gare de Rebec, avec notamment vendredi Yuri Parker, Binom, Chicago Zone, Manu Kenton, The Bad Brothers et Les Chimistes. Le samedi, là vous allez retrouver une ambiance un peu plus cover et familiale samedi, avec notamment DJ dédié Awissa, Olivier Gosserie, Colors of ABBA et Starline. Donc voilà, tout ça accompagné des DJ de Radio Extramix, hein, The Fragment of Time, DMG, Yako, Beef, Minix, Moïse, Sufi, Billy Boys, Puff, Get Naked, Nono Limit, Twenslow, Best Jax, Luragan, Best, Triptych, NRZ et Vincent. Donc voilà, n'hésitez pas, c'est du côté de Rebec, c'est un petit village dans la région de la Haute-Seine. Et ben voilà, ça c'est dans le cadre des fêtes de Wallonie, puisque dimanche ce sera donc la brocante évidemment et marche artisanale pour les fêtes de Wallonie dimanche à partir de 8h du mat à Rebec dans le centre, donc n'hésitez pas. Alors on va continuer avec des événements locaux et de ce week-end tout simplement. Ben, ce week-end, ce 22 et 23 août, ce sera la 42e foire aux artisans du côté de Hove dans la commune de Silly. Donc n'hésitez pas à aller checker ça. C'est tout simplement tout ce week-end avec plein d'exposants artisans. Donc ça vaut vraiment le détour. Alors on continue avec un événement local du côté de Rebec où c'est le salon des sports et des associations. Et c'est tout simplement ce dimanche à partir de 10h du côté de la salle omnisport de Rebec. Donc voilà, n'hésitez pas, plus d'infos, rebec.be. On continue avec un événement, on va dire national. C'est l'est déjà. La Ducasse de Hatte. Et ouais, ce week-end c'est la Ducasse d'Hatte, évidemment. Ben, tout simplement à Hatte. Et ben, tout simplement, la Ducasse d'Hatte 2026, elle va se dérouler de ce vendredi 21 au lundi, parce que lundi 24 août, avec le temps fort traditionnel comme le mariage de Goliath et les combats de David contre. Enfin, le mariage de Goliath et le combat de David contre le grand cortège folklorique également. Donc voilà, n'hésitez pas. Et donc, c'est du coup. Vendredi, ça commence à 15h avec la sortie du géant tyran. À 16h, ce sera le grand prix du mailleur du tir à l'esplanade. Et puis à 20h, le concert gratuit de New Revelation. Et à 22h, là, ce sera le brûlage de marron de Goliath. Mais cette année, avec la sécheresse, bah, c'est un peu compliqué. Donc du coup, il y aura un brûlage, sera maintenu, mais ce ne sera pas avec des vraies flammes. Donc voilà, comme ça, vous savez déjà. Malheureusement, voilà, la sécheresse, elle est quand même assez forte en ce moment. Mais voilà, ils ont adapté un peu la Ducasse. Et donc du coup, le samedi, ça continue à 12h avec tout simplement la cloche, hein. Julienne de l'église Saint-Julien annonce le début des fêtes, évidemment, avec un concert, tout simplement de la cloche avec le carillon. Et puis à 15h, là, ça continue avec la vrep de Gouillas, comme ils l'appellent. Et donc, voilà, ça c'est à 15h. Et puis ça continue tout le week-end avec le samedi, notamment à 21h, il y a le défilé des flambeaux du canon du Bon Sarah. Mais donc, du coup, les flambeaux seront remplacés par des flambeaux lumineux. Donc voilà, enfin, ce sera adapté aussi. Donc voilà, et dimanche, ben voilà, départ du grand cortège, évidemment, dès le matin, 9h45, et puis reprise du cortège à 15h. Donc voilà, concert cortège folklorique, évidemment, avec les géants. Et puis, le lundi, ça continue, évidemment, tout au long de la journée. Voilà. C'est jusqu'à 18h. Il y a un envol de montgolfière depuis l'esplanade aussi. Donc voilà, n'hésitez pas. Ce sera donc lundi soir. Alors, ça c'est pour la Ducasse d'Hatte. Plus d'infos, hatte.be. Vous allez le trouver facilement. Alors, on continue avec les clubs qui se transforment en terrasse. Et pour l'été en tout cas. Et donc, la terrasse des Arches qui remplace le Dr Jack tout l'été. Et bien, ce vendredi, ce sera une shoot thérapie à partir de 18h. Et puis, tout simplement, samedi, ce sera une soirée Nocturama. Et donc, n'hésitez pas, en mode clair de lune, tout simplement, là-bas, du côté de la terrasse des Arches. On continue avec le Capitaine dans la région de Tournai, où le Capitaine ouvre exceptionnellement ses portes à 21h à l'occasion de l'anniversaire de K-Style. Et ouais, c'est le birthday K-Style. Il y aura notamment Marc Huecke, MC Chucky, Ron Alvey, Furax, Transball, Lloyd Day, Wheelers, Sinoys, CJ Slide, Bonnie et Zik. Donc voilà, n'hésitez pas, c'est du côté du Capitaine. Plus d'infos, cap-ten.com, tout à fait. Et du côté de l'Amiral, c'est une soirée Shine Diamond avec Aclix et Lil Steve aux commandes des platines. Donc voilà, n'hésitez pas. Et le Capitaine qui a fait quelques rénovations pendant cette semaine de fermeture. Donc voilà, n'hésitez pas à aller checker ça. Plus d'infos, cap-ten.com. Alors, le Zoo Club dans la région de Tournai ou au Zoo Club ce samedi, ce sera tout simplement la White Party là-bas samedi avec Tony Carter, Fashion et Vince aux commandes des platines. Donc voilà, plus d'infos, zooclub.be. On continue avec le Bouddha Rouge dans la région de Mons où ce samedi, c'est une soirée Miami Vice en même temps sur la terrasse et dans le club. Et donc, c'est entrée gratuite pour les filles toutes les nuits. Donc n'hésitez pas, plus d'infos, bouddharouge.be aux commandes des platines. Divilio, Pépé et DJ Valeux. On continue avec l'Escape Underground du côté de Liège. Et ce jeudi, c'est tout simplement la jeudi discothèque, tout simplement jeudi. Vendredi, ce sera une soirée Acid Gabber là-bas du côté de l'Escape. Et samedi, c'est une soirée Bassa Bass. Et il y aura notamment aux commandes des platines, il y aura Androcore, Bex Row, Get et Gastou. Donc voilà, n'hésitez pas. C'est tout simplement du côté de l'Escape Underground. Plus d'infos sur la page Escape Underground. Vous allez le trouver très facilement sur les réseaux. Et on termine avec le Fuse du côté de Bruxelles et au Fuse ce week-end, tout simplement ce samedi 22, ce sera, ils ont le plaisir de recevoir dans le room 1 Dan Check, il y aura Luck Alessi et Sweet DJ, je pense que c'est comme ça qu'on dit, et Arthur. Donc voilà, n'hésitez pas, c'est tout ça en mode techno là-bas du côté du Fuse. Plus d'infos, fuse.be. Voilà, j'ai terminé pour l'agenda de l'été de cette semaine. On se retrouve bien évidemment la semaine prochaine. Et d'ici là, comme dirait l'autre, écartez les orteils.
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Eh ouais, Radio Extramix vient avec vous en vacances. Eh ouais, je suis à Saint-Trope là et j'écoute la radio. Allez, radioextramix.be pour toutes les infos. On continue en musique. Et on arrive tout de suite. Allez, je vais peut-être...

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Allez, c'est Ced, on est en direct. Bah ouais, je suis à Ostende, sur le port, à Ostende. Et je crois que ce midi, je vais manger une bonne casserole de moules. Eh ouais, comme beaucoup de monde, bah, c'est les congés, les vacances d'été. Et j'espère que vous les passez en Belgique, hein, que ce soit dans les Ardennes ou à la mer, pourquoi pas. Ici, on est à Ostende. Et les moules viennent d'arriver, là. Elles viennent de sortir de Zélande. Et donc, on va se manger une bonne casserole de moules à midi avec des frites. Et ça va le faire. Voilà, alors si vous êtes comme moi, vous êtes à la mer du Nord, eh ben, bonne moule frite et bonne plage après-midi. Donc voilà, c'est le plan parfait. Allez, bonnes vacances à tous, bon congé et on continue forcément en musique pour ambiancer tout ça avec Radio Extra Mix.

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On est toujours dans le Morning Sun sur Radio Extra Mix, alors n'oubliez pas, ben là on est le Morning Sun jusqu'à 11h, et puis après vous aurez le 11-15h avec Minix qui ne bouge pas, et puis le 15-19 de nos parties, le 15-19 avec nos parties, c'est une émission qui a son franc succès. Ah ouais, nos parties fait vraiment ça bien, également l'été. Ah ouais, il est là avec vous tout l'été, il peut même pas partir en vacances, il est ici dans les studios de Radio Extra Mix tous les jours, de 19 à 20h, et c'est comme ça tout l'été. Et puis évidemment, le soir, ce sera évidemment ben, les émissions du soir, avec les sessions en début de semaine, et puis les émissions mercredi ABS, jeudi Hard Dance, vendredi Club Dance Summer, également samedi Club Dance Summer. Ah ouais, et dimanche c'est... Bon allez, c'est congé. Allez, on est toujours dans le Morning Sun, on revient juste après la musique, évidemment, juste maintenant.

On est toujours dans le Morning Sun. Quand je pense à tous ces gens qui travaillent encore, qui sont levés tôt, là, ils sont levés ce matin à 6h, voire 5h, et ils sont déjà rentrés au boulot, là, et ils donnent, ils boutent à mort, là. Et puis, les gars, c'est les vacances. C'est les vacances, qu'est-ce que vous faites, là? En tout cas, je vous souhaite un bon courage à tous ceux qui sont en train de travailler, là, pendant ce mois de juillet et le mois d'août. Franchement, chapeau. Allez, courage à tous. En attendant, je vous accompagne. En direct, de Saint-Trope, qui est en direct de Saint-Trope sur radioextramix.be pour tout simplement vous motiver. Bientôt des vacances, les gars. Allez, on continue en musique sur radioextramix.be.

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On est toujours dans le Morning Sun sur Radio Extreme X. Alors une seule adresse pour nous contacter, radioextremix.be. Ça c'est le site officiel pour venir voir et avoir toutes les infos sur radioextremix.be. N'hésitez pas à taper sur le petit onglet Extreme X TV. Vous pourrez nous voir en direct pendant les émissions et tout au long de la journée avec nos interventions sur place ou ailleurs en extérieur. Donc voilà, n'hésitez pas. Tout l'été, Radio Extreme X vous accompagne évidemment. Eh oui, en musique, c'est jusqu'à 11h dans le Morning Sun. C'est parti.

Toujours dans le 11-15h avec Minix. Je vous avais promis tout à l'heure de parler, bien sûr, du changement de programmation pour la saison summer de cet été, qui a démarré déjà depuis début juillet. Bien sûr, et ben oui, c'est très simple. Je vais vous parler de l'émission alternative B-Squad qui est là toute l'année et qui est là aussi pour la saison summer. Donc voilà, durant 2 mois. Et ben oui, c'est très simple. Ils vont nous faire une émission. Donc ça reste le mercredi de 20h à 22h. Ce sera une émission tout à fait à peu près la même sauce hein, que durant la saison traditionnelle. Mais il y a juste un petit changement, c'est qu'il y aura un petit peu moins de guests d'extérieur. Mais ça va plus se tourner avec des résidents. Ils vont sûrement refaire des capsules de certaines émissions qu'il y a eu durant l'année. Donc voilà, donc ça change pas. C'est Alternative B-Squad, c'est tous les mercredis de 20h à 22h. Les amis, restez bien sûr connectés pour s'écouter cette émission. Donc bien sûr, tous les mercredis de 20h à 22h. Et aussi, il y a une page Facebook. C'est très simple, vous tapez Alternative B-Squad. Ou alors, il y a tout simplement la page aussi Bankiz, vu que c'est en partenariat avec le label Bankiz, d'ailleurs de Pingu hein, qui présente cette émission. D'ailleurs, je fais un petit big up s'il nous écoute hein, durant cet après-midi. Bien sûr, je vous laisse. On se retrouve d'ici quelques instants et tout à l'heure. Donc, bien sûr, à l'heure. Et on va continuer dans cette heure pour cet après-midi. Bien sûr, je vous souhaite une excellente après-midi. On se retrouve tout à l'heure. Et bien sûr, on est ensemble jusqu'à 15h. Passez une bonne après-midi.

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1: Allez, toujours sur Radio Extremix, hein, on entend ici du bon son de l'été, ça donne vraiment envie. Ah ouais, d'être sur la plage. Eh ben oui, d'être sur la plage, entouré de cocotiers, ou bien sûr sur une île. Pourquoi pas, hein, donc je sais qu'il y en a qui vont en vacances sur des îles. Bah oui. Donc voilà, c'est bien sûr le 11-15h, on est parti ensemble, c'est Minix avec vous. Bah oui, j'espère que vous passez une excellente journée, un excellent après-midi, sous le soleil, sous les 30 degrés. C'est bien sûr la saison summer qui a débuté. On est parti, jusqu'à 15h ensemble. C'est du très bon son qui arrive d'ici quelques instants, restez connectés sur Radio Extremix. A tout de suite.

11-15h, toujours Binix avec vous, on est parti ensemble jusque 15h, hein, comme vous le savez, ça change pas les tranches horaires durant l'été. On va retrouver notamment aussi, bah oui, le morning sun, comme c'est de l'appel, là c'est bien sûr, donc du très tôt le matin jusque 11h, et puis à partir de 11h jusque 15h, j'ai plaisir de vous présenter cette émission, et puis à partir de 15h jusque 19h, bah oui, c'est bien sûr le célèbre 15-19 de nos parties. Donc vous retrouverez tout à l'heure à partir de 15h. Et alors, bah ouais, forcément, comme vous le savez, chaque mercredi, c'est Rétro Top, l'émission de CED. Donc c'est un rétro, donc en fait c'est un classement, donc rétro, qui remonte donc les meilleurs classements rétro dans les années. Donc ils décident à chaque fois une année particulière, donc par exemple une année 2010, mais ils remontent les morceaux. Donc les 10 meilleurs morceaux de l'année 2010, les 10 meilleurs morceaux de l'année 2008, bah voilà, ainsi de suite. Chaque émission est sur une année bien particulière, donc rendez-vous le mercredi aussi pour cette émission de 14 à 15h. Donc voilà, c'est tous les mercredis donc pour le Rétro Top, donc voilà, sur Radio Extreme X. Allez, en tout cas, on passe bien sûr à la suite avec de la musique. Ça arrive d'ici quelques instants sur Radio Extreme X. Et bien sûr, toute la journée, aussi 100% dance, les amis. Le 11-15h, je suis avec vous tout cet été.

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voilà, ça sera bientôt la rentrée. Et oui, alors on est donc toujours dans l'agenda de l'été et on va tout simplement parler de deux événements Radio Extremix et tout simplement un festival d'ailleurs. Et dans l'agenda festival, on commence tout d'abord avec le Groovy Day Festival. C'est tout simplement les 28 et 29 août prochains. Comme d'habitude, c'est avec Radio Extremix et du coup, on va retrouver notamment là-bas du côté du Groovy Day, il y aura Shaul NC, Christian Nelson, Matt Ben, Oniris, Costello, Armanes, et alors plein d'autres, Manu Kenton, Kinsey, Olivier Gossery, Tekken, Dimitri Andreas, Michael Forza, CP Nils, Dimitri Coman, Davodi, Jimmy Deal, il y aura des Bad Brothers, Chimis, Léo, les Portes Mélodiques, et plein d'autres, je ne vais pas tous les citer, Rodam, Phil M, il y aura aussi Retro Belgica, Manhattan, Killer Tracks, David Girls, il y aura également César, Minix et Biff de Radio Extremix seront aux commandes des platines aussi samedi. Il y aura Loïc Bellen, Bellerich et plein d'autres. Je vais pas tous les citer, mais il y a énormément de DJ là-bas pour le Groovy Day Festival. 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Alors, on continue avec un autre événement Radio Extremix qui arrive à grands pas, c'est les apéros à Londres. Ça s'appelle comme ça maintenant, puisque c'est 2 jours. Donc, les apéros à Londres dans le cadre des fêtes de Wallonie à Rebec. Et ça commence vendredi 18 à partir de 17h. Attention, ça change d'endroit. C'est du côté de la gare de Rebec, avec notamment vendredi Yuri Parker, Binom, Chicago Zone, Manu Kenton, The Bad Brothers et Les Chimistes. Le samedi, là, vous allez retrouver une ambiance un peu plus cover et familiale samedi, avec notamment DJ dédié Awissa, Olivier Gossery, Colors of ABBA et Starline. Donc voilà, tout ça accompagné des DJ de Radio Extremix, hein, de Fragment of Time, DMG, Yako, Beef, Minix, Moïse, Sufi, Billy Boys, Puff, Get Ned, Nono Limit, Twinslow, Best Jax, Luragan, Best, Triptych, NRZ et Vincent. Donc voilà, n'hésitez pas. C'est du côté de Rebec. C'est un petit village dans la région de la Haute-Seine. Et ça c'est dans le cadre des fêtes de Wallonie, puisque dimanche, ce sera donc brocante, évidemment, et marche artisanale pour les fêtes de Wallonie, dimanche, à partir de 8h du mat, à Rebec, dans le centre. Donc n'hésitez pas. Alors, on va continuer avec des événements locaux, et de ce week-end, tout simplement, ce week-end, ce 22 et 23 août, ce sera la 42e foire aux artisans du côté de Hove, dans la commune de Silly. Donc n'hésitez pas, allez checker ça, c'est tout simplement tout ce week-end avec plein d'exposants artisans, donc ça vaut vraiment le détour. Alors on continue avec un événement local du côté de Rebec, où c'est le salon des sports et des associations. Et c'est tout simplement ce dimanche à partir de 10h du côté de la salle omnisport de Rebec. Donc voilà, n'hésitez pas, plus d'infos rebec.be. On continue avec un événement, on va dire national. C'est l'est déjà. La Ducasse de Hatt. Et ouais, ce week-end, c'est la Ducasse d'Hatt, évidemment. Tout simplement à Hatt. Et tout simplement, la Ducasse d'Hatt 2026, elle va se dérouler de ce vendredi 21 au lundi, parce que lundi 24 août, avec le temps fort traditionnel comme le mariage de Goliath et les combats de David contre le mariage de Goliath et le combat de David contre le grand cortège folklorique également. Donc voilà, n'hésitez pas. Et donc c'est du coup vendredi, ça commence à 15h avec la sortie du géant tyran. À 16h, ce sera le Grand Prix du Mailleur du Tir à l'Esplanade, et puis à 20h, le concert gratuit de New Revelation, et à 22h, là, ce sera le brûlage de marron de Goliath. Mais

cette année avec la sécheresse, bah, c'est un peu compliqué. Donc du coup, il y aura un brûlage, sera maintenu, mais ce ne sera pas avec des vraies flammes. Donc voilà, comme ça vous savez déjà. Malheureusement, voilà, la sécheresse, elle est quand même assez forte en ce moment. Bah, voilà, ils ont adapté un peu la Ducasse. Et donc du coup, le samedi, ça continue à 12h avec tout simplement la cloche, hein, julienne de l'église Saint-Julien annonce le début des fêtes, évidemment, avec un concert, tout simplement de la cloche avec le carillon. Et puis à 15h, là, ça continue avec la vrep de Gouillasse, comme ils l'appellent. Et donc, voilà, ça c'est à 15h. Et puis ça continue tout le week-end avec le samedi, notamment à 21h, il y a le défilé des flambeaux du canon du Mont Sarah. Mais donc, du coup, les flambeaux seront remplacés par des flambeaux lumineux. Donc voilà, enfin, ce sera adapté aussi. Donc voilà, et dimanche, ben voilà, départ du grand cortège, évidemment, dès le matin, 9h45, et puis reprise du cortège à 15h. Donc voilà, concert cortège folklorique, évidemment, avec les géants. Et puis, le lundi, ça continue, évidemment, tout au long de la journée. Voilà. C'est jusqu'à 18h. Il y a un envol de montgolfière depuis l'esplanade aussi. Donc voilà, n'hésitez pas. Ce sera donc lundi soir. Alors, ça c'est pour la Ducasse date. Plus d'infos at.be. Vous allez le trouver facilement. Alors, on continue avec les clubs qui se transforment en terrasses. Et pour l'été en tout cas. Et donc, la terrasse des Arches qui remplace le Dr Jack tout l'été. Et bien, ce vendredi, ce sera une shoot thérapie à partir de 18h. Et puis, samedi, ce sera une soirée Nocturama. Et donc, n'hésitez pas, en mode clair de lune, tout simplement, là-bas, du côté de la terrasse des Arches. On continue avec le Captain dans la région de Tournai, où le Captain ouvre exceptionnellement ses portes à 21h à l'occasion de l'anniversaire de K-Style. Et ouais, c'est le birthday K-Style. Il y aura notamment Mark Rueke, MC Chucky, Ron Alvey, Furax, Transball, Lloyd D, Wheeler, C-Noise, CJ Slide, Bonnie et Zik. Donc voilà, n'hésitez pas, c'est du côté du Captain. Plus d'infos, cap-ten.com, tout à fait. Et du côté de l'Amiral, c'est une soirée Shine Diamond avec Aclix et Lil Steve aux commandes des platines. Donc voilà, n'hésitez pas. Et le Captain qui a fait quelques rénovations pendant cette semaine de fermeture. Donc voilà, n'hésitez pas à aller checker ça. Plus d'infos, cap-ten.com. Alors, le Zoo Club dans la région de Tournai, ou au Zoo Club ce samedi, ce sera tout simplement la White Party là-bas samedi avec Tony Carter, Fashion et Vince aux commandes des platines. Donc voilà, plus d'infos, zooclub.be. On continue avec le Bouddha Rouge dans la région de Mons, où ce samedi, c'est une soirée Miami Vice en même temps sur la terrasse et dans le club. Et donc, c'est entrée gratuite pour les filles toutes les nuits. Donc n'hésitez pas, plus d'infos, bouddharouge.be aux commandes des platines. Divilio, Pépé et DJ Valeux. On continue avec l'Escape Underground du côté de Liège. Et ce jeudi, c'est tout simplement la jeudi-scothèque. Tout simplement, jeudi. Vendredi, ce sera une soirée Acid Gabber là-bas du côté de l'Escape. Et samedi, c'est une soirée Bassa Bass. Et il y aura notamment aux commandes des platines, il y aura Androcore, Bex Row, Get et Gastou. Donc voilà, n'hésitez pas. C'est tout simplement du côté de l'Escape Underground. Plus d'infos sur la page Escape Underground. Vous allez le trouver très facilement sur les réseaux. Et on termine avec le Fuse du côté de Bruxelles. Et au Fuse ce week-end, tout simplement ce samedi 22, ils ont le plaisir de recevoir dans le room 1 Dan Check, il y aura Luc Alessi et Sweet DJ, je pense que c'est comme ça qu'on dit, et Arthur. Donc voilà, n'hésitez pas, c'est tout ça en mode techno là-bas du côté du Fuse. Plus d'infos, fuse.be. Voilà, j'ai terminé pour l'agenda de l'été de cette semaine. On se retrouve bien évidemment la semaine prochaine. Et d'ici là, comme dirait l'autre, écartez les orteils. 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

toujours sur Radio Xtramix. Je suis présent avec vous à qu'est-ce que je raconte, du lundi au vendredi. Bah ouais, bah non, voilà, on s'amuse, c'est bien, c'est l'été, c'est cool, c'est sympa, j'espère que vous profitez bien, bah ouais, sur votre terrasse, ouais, la plage, pourquoi pas, en écoutant Radio Xtramix. Bah ouais, c'est vrai que c'est compliqué la plage en ce moment, on va dire plutôt chez vous, sur votre terrasse, au soleil, en plus il fait chaud, c'est canicule, donc voilà, il faut en profiter les amis. Allez, en tout cas du très bon son hein, qu'on écoute ici derrière, Adriatique et Marino Canal, franchement, moi j'adore ça, hein, il est dans la programmation de Radio Xtramix, en plus avec son titre Home ici qu'on s'écoute derrière, c'est une pépite pour moi, j'adore. Il était dans le top électro, donc voilà, franchement, c'est mon petit kiff du moment. Allez, en tout cas, les amis, ben, on est ensemble jusqu'à 15h. Ah oh, ouais, qu'est-ce qu'on va faire jusqu'à 15h? Ouais, ben, il y a plein de choses à faire. 11-15h, c'est Minix avec vous, comme chaque jour de la semaine, du lundi au vendredi. Allez, on passe à la suite.

Allez, toujours sur Radio Extra Minix, c'est Minix avec vous, comme vous l'entendez ici derrière, c'est du bon son Dive Storm, ah bah oui, avec son dernier titre, enfin, un des derniers qu'il a sorti, Gravity. Franchement, que du bon, que du lourd, n'hésitez pas à le rejoindre tout simplement sur, bah oui, Beatport en tapant Dive Storm. Franchement, ça ferait bien plaisir, j'en profite pour lui faire un petit big up et une petite pub. Donc voilà, Dive Storm qui sort vraiment des excellents sons. Vous pouvez le retrouver dans Club Dance Summer du vendredi au samedi 20-22. Mais vous allez le retrouver forcément une fois par mois dans cette émission. Et après, dès le mois de septembre dans Club Dance. Donc voilà, n'hésitez pas à le retrouver. Franchement, que du bon, que du lourd. Et il faut supporter ça. Donc voilà, parce que c'est vraiment un artiste made in Belgium. Et bien sûr, Radio Extra Mix. Donc voilà, franchement, Dive Storm. Vous pouvez le retrouver aussi sur le label Deep House Belgium. Donc voilà, n'hésitez pas à le retrouver là-dessus. Je vous laisse. On se retrouve tout à l'heure. Ben oui. Et Dive Storm, ce sera tout de suite dans la programmation de Radio Extra Mix. A tout à l'heure.

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Allez, c'est Minix avec vous. 11h15. Et ouais, de 11h à 15h, j'ai le plaisir de vous accompagner avec des très bons sons comme ici derrière. Ah ouais. Chris Lake et Aluna avec Begging. Franchement, moi je l'adore ce morceau. Ah là là, ça donne ceci, hein. Ah, sympa, c'est très sympa. Allez, c'est bien sûr l'11, 15h, c'est Minix avec vous. On est parti ensemble jusque 15h. Bah oui, n'hésitez pas à nous rejoindre sur radioextremix.be, sur la page radioextremix. On est là, disponible tout le temps, 24h sur 24, 7 jours sur 7. Et aussi, petite, c'est une nouveauté depuis maintenant plus d'un an, donc c'est pas une nouveauté. Bah, n'hésitez pas à nous rejoindre aussi sur radioextremix TV, donc qui est disponible sur le site internet www.radioextremix.be. Donc c'est tout simplement c'est radioextremix. En télé, donc pendant les émissions en direct, mais bien sûr la journée, il y a un contenu qui tourne en permanence, donc voilà, avec les bonnes petites vidéos d'avant, d'événements, donc qui retournent en boucle. Voilà, allez, passez une bonne journée, c'est 11-15h, c'est Minix avec vous, on continue en musique.

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3: Bonjour à tous et bienvenue dans Rétrotop sur Radio Extremix. Et oui, comme chaque mercredi de 14 à 15h, c'est Rétrotop sur Radio Extremix. On fait le classement des meilleurs sons dance d'une année tiré au hasard. Et aujourd'hui, on va tout simplement retourner en 2003. Et ouais, on a passé le cap de l'année 2000, on est 3 ans plus tard, 2003. Et en 2003, on va débuter avec le numéro 15, tout simplement en 2003, c'est Room 5 en featuring avec Olivier Chestam et le titre Make Love. Le numéro 15, excuse-moi, je me trompe carrément, numéro 15, Le Midi. Ah ouais, Le Midi qui avait cartonné à ce moment-là. Ah ouais, c'était un peu dance, hip-hop, enfin voilà, c'était en tout cas dans la dance en 2003. Le Midi, Never Lay You. Et puis on aura le numéro 14, hein, je vous disais, ce sera juste après. Home 5 et Olivier Chetman pour le titre Make Love, ça arrive juste après.

0: C'était le numéro 12, Kylie Minogue et Slow dans Retro Top sur Radio Extra Mix. On revient juste après la courte page de pub sur votre radio, radioextramix.be. Eh ouais.
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0: 2003, c'était le numéro, le numéro 11. Et ici, on va rentrer dans le top 10, ici en 2003. Et jusqu'au bout. Yeah. Allez, on passe dans le top 10 sur Radio Extra Mixé, tout simplement en 10e position. En 2003, on avait un morceau qui a quand même bien cartonné. Benny Benassi, il débarquait en 2003 avec son titre Satisfaction, avec lequel il a été très connu.
1: Numéro 10.

0: On est en 2003 et c'était le numéro 9, Solex et Move Me sur Radio Extreme X. C'est dans Retro Top, bah oui, on est mercredi après-midi et il est 14h passé de quelques minutes et on est en plein, on revient en arrière en 2003, ça le fait. Ah ouais. Allez, on continue dans le Retro Top. Après le numéro 9, c'est forcément le numéro 8. Et numéro 8, c'est un DJ qu'on entend encore assez régulièrement. C'est tout simplement Bob Sinclair. Ouais, Bob Sinclair, il est ici avec son morceau de l'époque. Bob Sinclair, Kiss Me Yes. Hey, ça rappelle des souvenirs, hein. Ah ouais, clairement.
1: Numéro 8.

0: Ah, Bob Sinclair, il nous a remis en forme, hein. Bob Sinclair, Kiss My Heart sur Radio Extra Mix et dans le Retro Top, évidemment, sur Radio Extra Mix. Alors, on va continuer en 2003 avec tout simplement un morceau qui avait bien cartonné aussi à l'époque, hein. Ben oui, un morceau qui était difficile à trouver. Et il est là quand même, DJ Spud. Et le titre, Set It Off. Excellent. Allez.
1: Numéro 7.
0: 2003.

0: toujours en 2003, un motorcycle. Eh ouais. Et Rush comme taille. Allez, on continue en 2003 avec tout simplement, ben. Ah ouais, un morceau d'anthologie. Ah ouais, clairement. Numéro 5, Les Cabrera. Et le titre, Shake It.
1: Numéro 5,
0: 2003.

Allez, ça sentait le latino. Bah ouais, Tom, terrible. Hein, bah oui. Allez, on continue en 2003. Et là, c'était DJ Lee et Quebrera. Quebrera, voilà. Et ici, on continue avec tout simplement le numéro. Bah oui, numéro 4, Tom Craft et le titre Loneliness. Où je vais y arriver. Loneliness, c'est tout simplement maintenant sur Radio Extra Mix, le numéro 4 du Retro Top de cette semaine. Bah oui, comme chaque

0: de 14 à 15h sur Radio Extreme. N'oubliez pas, tout à l'heure à 15h, vous retrouverez, bah, nos parties avec son 15-19. Allez, on s'écoute Tom Craft. Attention, ça va, ça a bougé, hein. Ça arrive. Numéro 4.
1: Numéro 4.
0: 2000.

0: international, et ouais, là maintenant vous l'entendez assez régulièrement partout, c'est tout simplement notre ami Tiesto. Et ouais, Tiesto, il était là tout simplement à l'époque, hein, du côté des clubs et tout, hein, avec un hit, Trafic, et ouais. Du trafic là. Allez, on va ambiancer votre après-midi évidemment sur Radio Extra Mix. N'oubliez pas, à partir de 15h, c'est nos parties qui revient sur la radio. Et ici, Tiesto, le DJ hollandais international. DJ Tiesto avec Trafic. Il était très très très connu avec ce morceau. Ouais, en 2003.
1: Numéro 3.
0: 2003.

0: ça rappelle des sérieux souvenirs, d'ailleurs des morceaux qui, un morceau qui cartonnait en club, hein, Tiesto et Trafic. Et d'ailleurs à ce moment-là, ben, la région, hein, dans la région dans laquelle se trouve Radio Extra Mix, voyageait souvent du côté du Sotos. Eh ouais, le Sotos à Sotos Game, c'était un club très connu à l'époque. Et voilà, ça, de toute façon, ça passait dans tous les clubs. Ah ouais, ça c'est clair. Allez, on va continuer dans le Retro Top avec le numéro 2 de l'année 2003. C'est tout simplement Junior Jack. Eh ouais, Junior Jack avec son titre tout simplement emblématique. Hey Samba! Hey, ça sonnait l'été.
1: Numéro 2.
0: 2003.

2003, Junior Jack. On va faire un petit récap de la 10e à la première position. Ben oui. Tout à l'heure, en numéro 10, on avait, numéro 10, Benny Benassi. Ah ouais, Benny Benassi. Avec tout simplement le titre Satisfaction. En numéro 9, on avait Sodex et Move Me, on s'en va se l'entendre. Numéro 8, Bob Sinclair, Kiss Me Ace, c'était tout à l'heure. Numéro 7, DJ Speed et le titre tout simplement Set It Off. Yeah. Le numéro 6, Motorcycle, est très connu, Ast Rush From. Le numéro 5, Lee Krembara et le titre Shake It. Numéro 4 de l'année 2003, Tom Crabbe.

0: le numéro 3, Tiesto et le titre Trafic. Et le numéro 2, on vient de se l'entendre, Junior Jack et Samba. Eh oui, Samba. Allez, j'étais content de passer cette petite heure avec vous. Je vous retrouve demain, forcément, pour le Morning Set dès 6h sur Radio Extra Mix. Et sinon, ben, dans un instant, c'est nos parties pour le 15-19. Évidemment, comme chaque jour de la semaine, de 15h à 19h, c'est nos parties. Faut l'écouter, je vous promets. C'est une chouette émission, vous allez voir. Allez, voici le numéro 1 tout simplement ce top, rétro-top. Oui, rétro-top de numéro 1. C'est tout simplement Summer Jam 2003, Underdone Project, qui avait fait une reprise hein, de le morceau de 1997, Summer Jam, donc Underdog Project. Voici le numéro 1. Bon après-midi à tous et à demain.
1: Et pour terminer, le meilleur

Et oui, toujours avec nos parties sur radioextremix.be, comme je le dis souvent, si vous venez d'arriver, merci. Et surtout, ne nous quittez pas du tout, et même jamais, on est là ensemble jusque 19h, vous le savez. On s'écoute du bon son sur Radio Extremix. Alors, comme vous l'aurez pu remarquer, si ça fait un moment donné que vous nous écoutez, la journée sur Radio Extremix, ça change un petit peu durant l'été, et même en soirée, avec certaines émissions qui disparaissent, d'autres qui sont un petit peu modifiées. En tout cas, vous pouvez compter sur Club Dance qui passe en édition Summer, présentée par Minix et B-Rise. Ça vaut vraiment le détour, vous allez voir, c'est ultra sympa. On a Ced aussi qui modifie légèrement ces petites émissions, ces petites sessions. 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Allez, c'est parti, nous, on continue en musique et merci de nous écouter.

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On peut en parler en long et en large, mais on va pas trop faire de pub pour les concurrents. Hein, ouais, on va pas trop leur donner davantage. Soyez surtout présents le mercredi de 20 à 22 pour Alternative B-Squad. Allez, on continue en musique jusque 19h ensemble avec nos parties sur radioextremix.be.

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19h, c'est avec nos parties, les amis. Pff, on en a marre, là, d'être en ville. Les bagnoles et tout ça, ça fait du bruit. Moi, je vous propose vraiment qu'on se mette en condition. On oublie tout ça. Voilà, on fait le calme plat et maintenant, on s'imagine sur la plage. Ah. Et là, on peut passer un bon moment ensemble à écouter du bon son. C'est beaucoup mieux dans ces conditions-là. Hein. On est beaucoup mieux quand même. On est vraiment, vraiment, vraiment, vraiment mieux, quoi. Avec un peu de musique, là, derrière et tout. On se relaxe pas un peu, là ? Allez, on continue en musique sur Radio Extreme X, on arrête de déconner et ne nous quittez surtout pas 15-19h, n'oubliez pas, c'est avec nos parties.

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Allez les amis, c'est toujours avec nos parties de 15-19, comme vous le savez très bien sur radioextremix.be. Alors je vais vous parler très simplement de ce qui se passe durant la journée pendant ces deux mois les amis sur Radio Extremix. Hein, on commence la journée avec Ced de 6 à 11h, après on enchaînera. Bon Ced c'est pas très important, il vaut mieux pas l'écouter hein, les amis. Hein. On va plutôt se concentrer sur Minix à partir de 11h jusqu'à 15h qui on verra évidemment du bon son sur Radio Extremix comme à chaque fois. Et alors bah, vous le savez, 15-19, c'est avec moi. Allez, on continue en musique sans plus tarder. Ne nous quittez pas les amis, il y aura du bon son qui suit sur Radio Extremix.

Le warm-up, c'est tous les vendredis de 18 à 20h, en début de le week-end sur Radio Extra Mix. On vous met dans l'ambiance avant Club Dance qui débarque tout à l'heure à 20h. Et voici donc, pour le warm-up, Fragma de Toca Miracle. C'est un morceau de 2008. Eh ouais, ça nous rajeunit pas tout ça. C'est maintenant sur votre radio, radioextramix.be. Oui, je suis avec vous tous les vendredis, de 18 à 20h aussi. Eh ouais, allez, le warm-up.

Allez, les Técheux sur Radio Extreme X, 15-19h avec nos parties, vous le savez très bien, mais aussi tous les mercredis de 20 à 22h avec Alternative, B-Squad et de la musique un petit peu plus dure, évidemment. Et quant à tous les autres jours de la radio, vous pouvez retrouver notamment, je me permets de prendre le temps avec vous, hein, de m'imposer comme ça sur le rythme musical endiablé. Hein, qui est juste derrière nous. Non, bref, allez, je rigole. On va parler rapidement donc du jeudi avec Ardance, du vendredi et samedi avec Club Dance. Rendez-vous sur radioextremix.be pour plus d'infos.

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Nos parties toujours pour ce 15-19h en direct sur radioextremix.be. Et oui, radioextremix.be, disponible tout au long de l'année, votre radio de référence de musique dance et aussi alternative. Parce que oui, nos parties, c'est surtout de la musique alternative, c'est surtout le mercredi. On en parlera à d'autres moments, évidemment. Soyez au rendez-vous, le 15-19, c'est d'abord mon occupation sur la journée. Mais je suis surtout présent le mercredi soir, tous les mercredis d'ailleurs, de 20 à 22h dans Alternative B-Squad. Ce qui nous intéresse aussi, c'est durant la journée ici, hein, donc 15-19, moi-même, c'est nos parties. Avant moi, ce sera Minix. C'était Minix, pardon. Conjuguons quand même au bon temps. Et tout au matin, c'était notre ami Ced, pardon, pour tous ces mornings qui sont excellents d'ailleurs. Merci à lui. Et nous, on continue en musique sur radioextremix.be.

Allez, le 15-19, c'est toujours avec nos parties aux commandes de Radio Extreme X et on envoie la patate. Et oui, si vous kiffez ce genre de son, les potes, prenez votre rendez-vous. C'est tous les mercredis de 20 à 22h dans Alternative B-Squad. Ce n'est pas que ça, mais on a du son comme ça, avec de la drum bien péchu. On se fait plaisir. Allez, rendez-vous donc tous les mercredis de 20 à 22 avec nos parties NRZ, avec mon acolyte d'ailleurs, qui fait super bien son travail. Et quant à nous, on continue à passer du temps ensemble jusque tout à l'heure, 19h, comme d'hab et comme tous les jours.

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1: Bonjour à tous et bienvenue dans l'agenda de l'été sur radioextremix.be. On arrive tout doucement à la fin, hein, encore quelques jours et oui, voilà, ça sera bientôt la rentrée. Et oui, alors on est donc toujours dans l'agenda de l'été et on va tout simplement parler de deux événements Radio Extremix et tout simplement un festival d'ailleurs. Et dans l'agenda festival, on commence tout d'abord avec le Groove ID Festival. C'est tout simplement les 28 et 29 août prochains. Comme d'habitude, c'est avec Radio Extreme X et du coup, vous, on va retrouver notamment là-bas du côté du Groovy Day, il y aura Shaul NC, Christian Nelson, Matt Ben, Oniris, Costello, Armanes et alors plein d'autres, Manu Kenton, Kinsey, Olivier Gossery, Tekken, Dimitri Andreas, Michael Forza, CP Nils, Dimitri Coman, Davodi, Jimmy Deal, il y aura des Bad Brothers, Chimis, Léo, les Portes Mélodiques, et plein d'autres, je ne vais pas tous les citer, Rodam, Phil M, il y aura aussi Retro Belgica, Manhattan, Killer Tracks, David Girls, il y aura également César, Minix et Biff de Radio Extremix seront aux commandes des platines aussi samedi, il y aura Loïc Bellen, Bellrich, et plein d'autres, je ne vais pas tous les citer, mais il y a énormément de DJ là-bas pour le Groovy Day Festival. Ce sera donc les 28 et 29 août prochain, à suivre sur radioextremix.be dès le vendredi. 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Donc voilà, n'hésitez pas à participer à ce concours pour gagner 5 fois 2 entrées et n'hésitez pas à venir nous faire un coucou là-bas du côté du Groove ID puisqu'on sera là-bas avec le stand Radio Extremix. Alors on continue avec un autre événement Radio Extremix qui arrive à grands pas, c'est les apéros à Lons, ça s'appelle comme ça maintenant puisque c'est 2 jours. Donc les apéros à Lons dans le cadre des fêtes de Wallonie à Rebec et ça commence vendredi 18 à partir de 17h. Attention, ça change d'endroit, c'est du côté de la gare de Rebec avec notamment vendredi Yuri Parker, Binôme, Chicago Zone, Manu Kenton, The Bad Brothers et les Chimistes. Le samedi, là vous allez retrouver une ambiance un peu plus cover et familiale samedi avec notamment DJ dédié à Wissa, Olivier Gossery, Colors of ABBA et Starline. Donc voilà, tout ça accompagné des DJ de Radio Extremix, hein, de Frank Man of Time, DMG, Yako, Beef, Minix, Moïse, Sufi, Billy Boys, Puff, Get Ned, Nono Limit, Twinslow, Best Jax, Luragan, Best, Triptych, NRZ et Vincent. Donc voilà, n'hésitez pas. C'est du côté de Rebec. C'est un petit village de Rebec. C'est un petit

c'est tout simplement tout ce week-end avec plein d'exposants artisans, donc ça vaut vraiment le détour. Alors on continue avec un événement local du côté de Rebec où c'est le salon des sports et des associations. Et c'est tout simplement ce dimanche à partir de 10h du côté de la salle omnisport de Rebec. Donc voilà, n'hésitez pas, plus d'infos, rebec.be. On continue avec un événement, on va dire national. C'est l'est déjà. La Ducasse de Hatte. Et ouais, ce week-end c'est la Ducasse d'Hatte, évidemment. Eh ben, tout simplement à Hatte. Et ben, tout simplement, la Ducasse d'Hatte 2026, elle va se dérouler de ce vendredi 21 au lundi, parce que lundi 24 août, avec les temps forts traditionnels comme le mariage de Goliath et les combats de David contre. Le mariage de Goliath et le combat de David contre le grand cortège folklorique également. Donc voilà, n'hésitez pas. Et donc, c'est du coup. Vendredi, ça commence à 15h avec la sortie du géant tyran. À 16h, ce sera le grand prix du mailleur du tir à l'esplanade. Et puis à 20h, le concert gratuit de New Révélation. Et à 22h, là, ce sera le brûlage de marron de Goliath. Mais cette année, avec la sécheresse, bah, c'est un peu compliqué. Donc du coup, il y aura un brûlage, sera maintenu, mais ce ne sera pas avec des vraies flammes. Donc voilà, comme ça, vous savez déjà. Malheureusement, voilà, la sécheresse, elle est quand même assez forte en ce moment. Ben voilà, ils ont adapté un peu la Ducasse. Et donc du coup, le samedi, ça continue à 12h avec tout simplement la cloche, hein. Julienne de l'église Saint-Julien annonce le début des fêtes, évidemment, avec un concert, tout simplement de la cloche avec le carillon. Et puis à 15h, là, ça continue avec la vrep de Gouillasse, comme ils l'appellent. Et donc, voilà, ça c'est à 15h. Et puis ça continue tout le week-end avec le samedi, notamment à 21h, il y a le défilé des flambeaux du canon du Mont Sarah. Mais donc, du coup, les flambeaux seront remplacés par des flambeaux lumineux. Donc voilà, enfin, ce sera adapté aussi. Donc voilà, et dimanche, ben voilà, départ du grand cortège, évidemment, dès le matin, 9h45, et puis reprise du cortège à 15h. Donc voilà, concert cortège folklorique, évidemment, avec les géants. Et puis, le lundi, ça continue, évidemment, tout au long de la journée. Voilà. C'est jusqu'à 18h. Il y a un envol de montgolfière depuis l'esplanade aussi. Donc voilà, n'hésitez pas. Ce sera donc lundi soir. Alors, ça c'est pour la Ducasse d'Hatte. Plus d'infos, hatte.be. Vous allez le trouver facilement. Alors, on continue avec les clubs qui se transforment en terrasses. Et pour l'été en tout cas. Et donc, la terrasse des Arches qui remplace le Dr Jack tout l'été. Et bien, ce vendredi, ce sera une shoot thérapie à partir de 18h. Et puis, samedi, ce sera une soirée Nocturama. Et donc, n'hésitez pas, en mode clair de lune, tout simplement, là-bas, du côté de la terrasse des Arches. On continue avec le Captain dans la région de Tournai, où le Captain ouvre exceptionnellement ses portes à 21h à l'occasion de l'anniversaire de K-Style. Et ouais, c'est le birthday K-Style. Il y aura notamment Marc Huecke, MC Chucky, Ron Alvey, Furax, Transball, Loïc D, Wheeler, Sinoise, CJ Slide, Bonnie et Sick. Donc voilà, n'hésitez pas, c'est du côté du Captain. Plus d'infos, cap-tn.com, tout à fait. Et du côté de l'Amiral, c'est une soirée Shine Diamond avec Aclix et Lil Steve aux commandes des platines. Donc voilà, n'hésitez pas. Et le Captain qui a fait quelques rénovations pendant cette semaine de fermeture. Donc voilà, n'hésitez pas à aller checker ça. Plus d'infos, cap-tn.com. Alors, le Zoo Club dans la région de Tournai ou au Zoo Club ce samedi, ce sera tout simplement la White Party là-bas samedi avec Tony Carter, Fashion et Vince aux commandes des platines. Donc voilà, plus d'infos, zooclub.be. On continue avec le Bouddha Rouge dans la région de Mons où ce samedi, c'est une soirée Miami Vice en même temps sur la terrasse et dans le club. Et donc, c'est entrée gratuite pour les filles toutes les nuits. Donc n'hésitez pas, plus d'infos, bouddharouge.be aux commandes des platines. Divilio, Pépé et DJ Valeux. On continue avec l'Escape Underground du côté de Liège. Et ce jeudi, c'est tout simplement la jeudi discothèque. Tout simplement, jeudi. Vendredi, ce sera une soirée

Petite Gabber là-bas du côté de l'Escape. Et samedi, c'est une soirée bassa bass. Et il y aura notamment aux commandes des platines, il y aura Underscore, Bexrow, Get et Gastou. Donc voilà, n'hésitez pas. C'est tout simplement du côté de l'Escape Underground. Plus d'infos sur la page Escape Underground. Vous allez le trouver très facilement sur les réseaux. Et on termine avec le Fuse du côté de Bruxelles et au Fuse ce week-end, tout simplement ce samedi 22, ce sera, ils ont le plaisir de recevoir dans le room 1 Dan Check, il y aura Luck Alessi et Sweet DJ, je pense que c'est comme ça qu'on dit, et Arthur. Donc voilà, n'hésitez pas, c'est tout ça en mode techno là-bas du côté du Fuse. Plus d'infos, fuse.be. Voilà, j'ai terminé pour l'agenda de l'été de cette semaine. On se retrouve bien évidemment la semaine prochaine. Et d'ici là, comme dirait l'autre, écartez les orteils. 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

Et oui les amis, vous êtes avec nos parties comme tous les jours durant la semaine de 15h à 19h. Hein. C'est le moment avec nos parties sur Radio Extreme X tout au long de l'été pendant ces deux mois, juillet et août. Les amis, welcome si vous venez d'arriver, bienvenue. Vous êtes de plus en plus nombreux à nous écouter et ça fait super plaisir. Allez, moi je vous propose, c'est qu'on continue en musique, hein, évidemment, jusque 19h et même toute la vie et toute la journée sur Radio Extreme X. On passe du bon temps ensemble et c'est surtout durant cet été avec nos parties de 15 à 19h.

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3: Bonsoir à tous et bienvenue dans ABS comme chaque mercredi, même l'été, et l'été n'est pas terminé. On est sur radioextremex.be et dans Alternative B Squad comme chaque mercredi. Je suis pas seul en studio, je suis avec NRZ comme yes. Chaque mercredi, tu vas bien?
4: Ouais, ça va.
3: Fait un peu
4: ça
3: moins chaud aujourd'hui, ça fait plaisir.
4: Ça fait du bien, il y a de la flotte qui tombe du ciel là, vraiment, ça te plaise.
3: À fond.
4: Les jardins vont bien se porter aussi parce que tout est tout cramé dans tous les sens.
3: Ouais, c'est clair que là, ils sont un peu tout rousses partout quoi.
4: Ouais, j'ai fait de l'aquaplaning tantôt, ça faisait bien longtemps que ça m'était plus arrivé, tiens d'ailleurs.
3: Ouais.
4: Super dangereux, faites gaffe quand il y a des grosses.
3: C'est vrai que du coup.
4: Des grosses flaques d'eau sur l'autoroute. Ouais.
3: Ouais, bientôt la neige, bah, c'est encore beau là.
4: Ah là, je sais même pas si on en aura.
3: Ouais, j'espère, hein, ce serait bien quand même. Un été caniculaire, un hiver neigeux, très bien.
4: Ça, j'aime pas la neige, ouais. Ça m'emmerde, ça fout le brin sur la route.
3: Ah, c'est clair. Alors. Le programme de l'émission de ce soir.
4: On a donc un invité au grand chapeau, Captain Burns. Comment tu vas?
5: Ça va très bien et vous?
4: T'es pas obligé de me vous voir.
3: Que dire-tu? Y a pas de
5: problème. Ah ouais, non.
4: Non, je sais bien, c'était pour rigoler, t'inquiète. Okay. T'inquiète. Donc, Captain Burns, moi je t'avais rencontré. Je sais pas si c'était au J'adore ou si c'était déjà.
5: C'était à la Reforio au J'adore. Ouais, je sais pas, il y a combien de temps.
3: Jérôme, ah
5: ouais,
3: la soignée,
5: ouais, c'est ça.
4: Yes, c'était il y a un petit temps. Hein. D'ailleurs, big up à toi, Jérôme, si tu nous entends. Voilà. J'espère que tout va bien pour toi, ton petit magasin et tout. Bref, c'était une soirée assez particulière. Enfin, je m'étais vraiment bien marré. Il y a un moment, je crois que c'est le frère de Simon Brusten, là, tu vois. Il est monté sur scène, il m'a fait gros. Péter, on s'en fout, tu vois. Moi, je me disais, bah, tu sais, je vais quand même pas trop. Il me disait, enfin, il m'a dit, ouais, si, vas-y, fais péter. Et du coup, je me suis retrouvé à taper du gros hardcore industriel, pas très rapide, mais super lourd, quoi. Et plus ça tapait fort, plus il y avait des gens dans le. C'est assez marrant.
3: Ouais.
4: C'est assez marrant. Et puis, il y a toi qui as suivi avec ton acolyte.
5: Ouais, je pense qu'on était. Ouais, on est en B2B avec.
4: Ouais, je pense que vous avez fait ça, ouais.
5: Boton of Satan du collectif.
4: Et du coup, je pense que vu les publications que j'ai déjà vues avec ton nom dessus et ce qu'on m'a dit de ton activité musicale, tu tournes quand même pas mal dans le coin.
5: Alors, moi, ce que je kiffe, c'est mélanger l'acide techno avec un peu de gabber et de la frappe-core.
4: La frappe-core, ok.
5: Et ce que j'adore dans mes sets, c'est pouvoir commencer un peu plus tranquillement et monter progressivement
4: un crescendo. Une déclinaison vers la violence. Et
5: tout ce que je peux mélanger avec le gabber, l'acide, l'art techno, je le fais. Franchement, j'adore faire ça.
4: Bah, franchement, je t'encourage dans ce sens, hein, parce que un set qui est trop monotone, ça fait chier les gens et au bout d'un moment, les gens ils se barrent.
3: C'est vrai.
4: Ouais.
3: Ouais, ça.
4: Clairement.
3: Et t'es de quelle région comme ça?
5: Alors ici, je viens de déménager à Vray, mais à la base, je viens de la région de Soigny.
3: Ah, ok.
4: Ouais, c'est ce que je disais. Donc tu tournes quand même pas mal dans le coin. Enfin, tu participes à pas mal d'événements.
5: Plus du côté de Mons. Ouais. C'est là où on organise le plus.
4: Loin,
3: bah, c'est la ville qui bouge quand même assez bien hein, dans le coin.
4: Ouais, puis j'ai vu White Bar, c'est possible ça.
5: Ouais, ouais. Bah, en fait, ici au Doudou, on a organisé une soirée plus ou moins tous les jours.
4: Ah ouais, comme on a fait avec le tango.
5: Et ouais, c'était un peu dans. C'était pas que au Hype, il y avait plusieurs bars différents.
4: Ouais.
5: Mais ouais, au Doudou, ça a bien tourné, c'était chouette.
4: Bah ouais, franchement, moi j'ai fait mon premier Doudou cette année-ci. Là, j'ai été jouer au tango.
3: Ouais.
4: Quel carnage.
3: Et t'as fait ton premier 15 août à Liège.
4: J'ai fait mon premier 15 août à Liège, ça aussi c'était fameux.
3: Et alors, ça a été samedi.
4: Bah tu vois, je parlais des DJ monotones. Désolé pour toi, gros, si tu m'entends, ça fait une bonne petite leçon dans ta gueule. Quand t'es trop monotone ou que les gens ne captent pas ton implication, ben en fait, ils sont pas motivés.
3: Ouais.
4: Du coup, j'y arrivais, il y a presque personne dans le tango, je m'étais dit, dans l'escape.
3: Pff,
4: je m'étais dit merde alors. Et bah, en fait, j'ai ramené tout le monde. Il y a Nocide qui est venu me voir et qui m'a dit ouais, franchement, c'était bien, super set. T'as rempli la salle.
3: Ouais, il était content.
4: Ça fait plaisir. Ouais, il était content. Et du coup, bah ouais, j'ai regardé. Enfin, j'ai pu voir ce que c'était aussi le bordel du 15 août à Liège.
3: Ah, Liège, c'est pas rien.
4: Voilà, là. Tu vois, pour aller de là où j'étais garé, donc à Perpète par rapport à l'escape. Ben jusqu'à l'escape, ça allait jusqu'au moment où tu rentrais, tu sais, un peu dans le centre.
3: Ouais,
4: tu vois.
3: Dans le centre, ouais.
4: Et alors, ben, la rue Roture, en fait, c'est l'équivalent de la rue Débouché à Bruxelles, quoi. C'est tout petit. Ouais. Purée, j'ai dû foncer dans les gens et pousser, et limite donner des coups, tu vois, pour que les gens qui étaient en train d'écouter Céline Dion et ce genre de trucs à fond de balle dans la rue dégagent et me laissent passer, quoi, tu vois.
3: Ouais.
4: Ouais, non, c'est un peu carnage, que j'ai failli arriver en retard à cause de ça. J'étais pas content.
3: Je t'avais prévenu.
4: Ben, je pensais avoir pris suffisamment d'avance, quoi. Mais ouais, voilà. Et non, c'était cool, franchement. Là, j'ai fait un set. Je m'étais dit, bon, on va faire un truc art techno, tout hardcore, tu vois, histoire de. Voilà. Et en fait, j'ai pas du tout fait ça parce que, comme Nocide m'avait bien dit. C'est un peu comme au Nouvel An, tu vois, t'as vite des gens qui ont rien à voir avec l'univers de la teuf en particulier qui vont se retrouver là. Et le but, c'est pas de les chasser, tu vois, ou de leur faire peur, quoi. Donc je me suis dit, tu sais quoi, on va faire comme au Nouvel An. Et je vais taper un set acide core, je fais une impro là. Et c'est super bien passé, vraiment.
3: Nickel, quoi. L'adaptation.
4: C'est ça, hein, faut réussir à rester dans ce qu'on kiffe. Mais essayer de faire plaisir au public aussi, quoi, parce que c'est quand même lui qui paye les boissons.
3: Ouais, effectivement, comme ça. C'est vrai.
4: Yeah, c'est la veille au tango, y avait un peu moins de gens. Mais c'est pas grave, on s'est bien marré. Là aussi, j'ai bombardé.
5: Là, c'est un bar clairement fait pour bombarder aussi.
3: Ah oui, hein,
4: Tango. Enfin, quand je vais là-bas, généralement, je réfléchis pas à ce que je vais jouer.
3: Ça a toujours été. Bon, ça fait des années que c'est comme ça là-bas. Donc,
4: En plus, il y a Marc Carnage qui joue avant moi, Dirty Mutt.
3: Ouais.
4: Et tu sais, il jouait de la neuro. Et puis, il a arrêté de jouer de la neuro. Il a tapé du hardcore, un peu mainstream. Mais je lui ai dit, ok, ça va.
3: Ça ouvrait la porte.
4: J'ai tapé le remix d'ailleurs de Popeye, de Sailor Man, je sais plus comment il s'appelle, il a un nom trop long. Ah, c'était marrant. Okay. Ah, voilà. Et toi, gros, est-ce que t'as des events à annoncer, des prods? Je sais pas si tu composes.
5: Je prod, mais j'ai pas encore sorti de track, mais ça va bientôt se faire. Normalement, le mois prochain, si tout va bien.
4: Sur quel label?
5: C'est pas sur un label pour les premières, je vais juste les sortir comme ça. Je vais essayer de les envoyer à droite à gauche, puis on verra ce que ça donne.
4: À fond, quoi, c'est dans le style art techno ou...
5: Bah, du coup, c'est des sons un peu d'acide techno, mais avec des kick gabber et des vocaux de frappe-corps. Comme je vous ai dit, c'est ce que j'aime bien mélanger dans les sets. Donc là, j'ai mélangé les trois styles dans les sons.
4: Okay.
5: Et du coup, je suis passé par Vilain, je sais pas si vous connaissez.
4: Qui ça ?
5: Vilain, c'est un artiste art techno et gabber qui du coup masterise pour des pros et tout. Donc je suis passé par lui pour. Essayer de cleaner ça un max.
4: Sympa. Ça a été quoi ses retours à lui?
5: Ben justement, je dois faire un appel avec lui pour qu'il m'explique un peu ce qu'il a trouvé bien, moins bien dans les sons. Donc ouais, je vais.
4: Parce que ça, on a vite plein de travail en plus.
5: Ah oui, clairement. Et rien que il m'a fait écouter ses versions de mastering, tout ce qu'il a réussi à faire, à travailler sur le son, c'est un truc de fou déjà. Donc ça, ouais, à fond.
4: Quand t'as la technique et que t'as du matos. Et les connaissances, parce qu'il n'y a rien à faire.
3: C'est un métier complètement.
4: C'est ingénieur du son.
3: Ouais, c'est ingénieur du son.
4: Généralement, quand dans le titre de ta fonction il est marqué ingénieur devant, tu vois.
3: Théoriquement, oui.
4: T'as pas fait un CFA en vendeur chez
3: c'est ça.
4: Footlocker ou je sais
3: pas quoi.
4: Je dis pas ça de manière péjorative, du tout. Ouais. J'ai juste que la durée de formation est légèrement.
3: Un peu plus longue. Ouais. Et tu vas jouer un morceau à toi ou quoi dans le set aujourd'hui?
5: Ouais, je pense bien. Ici, deux des trois seraient certains.
4: Ok.
5: Le troisième, je sais pas encore, je verrai bien. Mais Ouais, je vous ferai signe quand ça sera le son.
3: Ok, ok. Ça roule.
4: Et pour rappel, pour les gens, pour ceux qui savent pas, le frappcore, c'est le mélange entre le rap français et le hardcore. Ce qui fait frappcore.
3: Putain, frappe.
4: C'est propre, c'est net, c'est français. Y a pas de... voilà.
3: Ok, bah on va découvrir ça. T'as des réseaux sociaux, on peut te suivre ou quoi?
4: Ouais, j'ai essayé de te trouver, à part ta page Facebook personnelle, j'ai pas vu de page DJ.
5: Bah j'ai juste la page Insta en fait. Il y a aussi ouais. La page de notre collectif sur Instagram.
4: Ouais, faut savoir que nous on est vieux et on n'utilise pas encore Instagram.
3: On commence avec la radio, on commence.
4: Très peu, j'ai même pas encore accès d'ailleurs à cette page. Mais ok. Mais du coup, on essaiera de trouver ça et de mettre au moins le lien sur. Sur la publication, t'as un SoundCloud ou un truc comme ça?
5: Ouais, j'ai un SoundCloud.
4: Ah, ça c'est cool.
5: Au nom de Captain Burns.
3: Ok.
4: C'est intéressant. Je vais checker ça pour toi.
3: Ok, bah du coup, je propose que vous êtes prêts.
4: Moi, pas de problème. Ouais.
3: Allez, on va lancer le set alors. Je lance le court jingle et puis le set commence juste après sur Radio Xtramix. C'est le set maintenant de Captain Burns. C'est maintenant sur radioxtramix.be et dans Alternative B Squad comme chaque mercredi.
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0: est 22h passées de 2 minutes sur radioextramix.be et on vient de s'entendre le set de Captain Burns sur radioextramix.be et ouais, c'était bien péchu hein, le bazar.
1: C'était bien propre.
0: C'était propre en tout cas, j'ai pas entendu de badadam, d'erreur. Donc...
1: De galopage.
0: De galopage on va dire ça. Et donc excellent set et donc...
1: Et donc t'as passé deux ou trois de tes tracks? Deux.
2: Deux ouais.
1: Deux ouais. Si je me trompe pas, la deuxième avait un kick bien plus rond, plus profond, tu vois, genre vraiment en mode gabber.
3: Ouais, t'as trouvé que le premier kick, tu parles, ou parce qu'il y en avait deux et,
1: Je me souviens de l'intro du morceau, enfin du moment où t'as introduit le morceau, je croyais qu'il était plus puissant que le premier.
3: Mais ça a été mon ressenti aussi quand je l'ai entendu sur les baffles.
1: Ouais, ça fait un gros changement hein, quand tu passes de l'install que t'as chez toi, enfin je sais pas sur quoi tu joues, ton casque encore pire. Et quand t'arrives ici, surtout que là, t'es juste au-dessus du caisson de basse,
0: plus, oui,
1: ouais. Juste en dessous. Et du coup, ouais, là t'es en première loge pour ressentir ce que t'as mis en infrabasse et tout. Quoi.
0: NRZ, il teste ses morceaux ici dans le studio.
1: Ouais.
3: Ah non, c'était bien kiffant, les basses, le système, c'était vraiment super cool de mixer là-dessus.
1: Ah bah, on est bien content que ça t'ait fait plaisir. Et ce sera sans doute pas la dernière fois. Hein.
3: Franchement, avec plaisir de revenir.
1: Et donc, pour rappel, qu'est-ce que t'as comme event prochainement à annoncer?
0: C'est un monstre, ça, tu
3: vois. On va refaire une soirée en début septembre avec notre collectif. On n'a pas encore la date. Fixé, mais normalement ce serait le 11 septembre. Okay. Ça partirait sur le guet-apens, mais on n'a pas encore lancé l'event. On doit encore s'arranger avec eux, mais normalement c'est sur la bonne voie.
1: Excellent.
3: Et si pas, ouais, en fait, c'est des potentiels events, il n'y a pas de trucs.
1: Il n'y a pas encore de trucs confirmés. Quoi.
3: Peut-être
1: de toute façon, la saison va recommencer.
3: Ouais.
0: Ouais, c'est clair.
1: Tout va bien.
0: D'office.
1: Tout va bien.
0: Et donc, on rappelle, c'est sur Instagram hein, que tu as tes réseaux.
1: Que tu sévis.
3: C'est ça.
0: C'est bien. Donc, sur le nom Captain Burns, évidemment.
3: Ouais.
0: Voilà. Donc, c'est...
1: On va essayer de pas oublier de mettre le lien sur,
0: ouais.
1: Sur la publication de l'émission.
0: C'est vrai. Et donc NRZ,
1: on va reparler du 11 septembre tant qu'on y est parce qu'on en reparlera bien sûr. Mais y a une soirée qui se passe au Rock Reel à Charleroi.
0: Ouais.
1: Pour rappel, c'est les usines qui ont été réhabilitées en salle d'événements, qui ont commencé dans le chaos d'ailleurs.
0: Ouais.
1: Ouais, c'était quelque chose.
0: C'est vrai.
1: Je m'en souviendrai toute ma vie. Non, c'était vraiment des super soirées et l'endroit reste vraiment cool. Et donc le 11 septembre, il y a une soirée qui s'est organisée qui s'appelle Wave to Rave, qui en fait mettra en avant la musique, la musique rave underground, on va dire super underground. Quoi. On aura Phantom Josepha, le Prince Harry. Isabeau, qui est syphilis,
0: oui.
1: Que j'avais invité ici, qui avait eu un empêchement, qui fait du live à la base, live breakcore, et là je pense qu'elle fait plus du live techno-industriel apocalyptique. Je pense qu'on peut décrire ça comme ça facilement. Et alors on aura Aube Sauvage et Hazer, donc qui viendront jouer en mode DJ set. Donc voilà, on en reparlera. Plus longuement bientôt, mais c'est une petite annonce donc pour ceux qui sont chauds d'aller à l'usine à Charleroi, qui ont déjà été ou qui n'ont pas encore été, c'est un endroit vraiment sympa.
3: Moi je confirme, c'est le feu.
1: Ouais, franchement, moi c'est mes premières rave parties en fait là-bas à l'époque où il n'y avait rien de comment dire.
0: De
1: sécure quoi, on va dire. Ouais, c'était interdit à fond. Et, je crois qu'il y en a eu 3 ou 4 et la dernière a été interrompue par monsieur le bourgmestre, les chiens flics et leur maître.
3: Ah, c'est super.
1: Ouais. Mais c'est vrai que c'était dangereux quoi. Parce qu'il y avait les rails qui traversaient on peut pas appeler ça des locaux, tous les hangars, tu vois. Et avec les basses, ça tremblait à balles, tu vois. C'était des rails qui transportaient, enfin qui tenaient les plaques de métal.
0: Ah oui, les ponts, les anciens ponts et tout ça.
1: Ouais, ouais. Et alors ils allaient taper, enfin ça allait, les plaques étaient transportées via ces rails jusqu'à la piscine qu'il y avait dans le fond et c'était refroidi dans l'eau.
0: Ouais,
1: là,
0: c'est ça, ouais.
1: Et donc nous on dansait dans cette piscine, forcément était vite quoi, tu vois. C'était impressionnant. Hein. Enfin moi je connaissais pas ça. Tu vois, j'étais un gros métalleux, la musique électronique.
0: Ils ont gardé.
1: Et tu te retrouves dans une piscine comme ça, tu vois, avec. Je me souviens il y avait un laser au plafond qui faisait bzzz dans les gens, tu vois, et c'était le seul light show qu'il y avait, tu vois. Ouais. T'étais là, c'est truc de psychopathe quoi. Ouais, franchement c'était excellent.
0: Ouais.
1: Très très bien.
0: Ça fait 20 ans, ça.
1: Ouais, ça fait.
0: On va pas compter.
1: Ouais, je crois que j'avais 19 ans, donc ça fait plus que 20 ans.
0: Ouais, c'est ça. Ouais.
1: Tu veux bien arrêter de me rappeler ce genre de données, tu vois. C'est un paramètre qu'on doit pas toujours souligner.
0: Non, ouais.
1: J'ai l'impression que c'était l'année passée, tu vois.
0: Ouais, c'est ça, ouais. Okay. À peine 6 mois.
1: Easy, quoi.
0: Ah bon. Et donc, du coup, ça sera le 11 septembre, alors.
1: Le 11 septembre, ouais. C'est une date.
0: Oui, bon, pour rappeler ce qui s'est passé ce jour-là.
1: Symbolique, on va tout casser. Ouais. Ouais.
0: Donc voilà. Et donc c'est un vendredi.
1: C'est ouais. Un vendredi, ouais. Ouais, ça c'est pas de bol, mais c'est pas grave.
0: Ok.
1: Et alors ça se trouve à la rue de la Providence, quoi. Ça c'est vraiment un nom qui est merveilleux, quoi. Pour l'endroit.
0: Bah ouais, c'est étonnant.
1: Excellent. Okay. Il y a plein de. Comment dire, le paradoxe dans cet endroit.
0: Et ouais, bah écoute, de toute façon, on fera la pub la semaine d'avant.
1: Ouais, et on fera une émission promo justement.
0: C'est ce qui me semblait. À mon avis.
1: Le 9 septembre, le 9, en fait, ouais. Le mercredi qui précède le vendredi en question.
0: Ouais, voilà.
1: Parfait. Avec une invitée spéciale.
0: Et donc, du coup, en parlant de prochaine émission. Mercredi prochain, on va retrouver.
1: Alors, mercredi prochain, on aura Elcor et moi-même. Elcor, qui est un gars que j'ai croisé maintes fois en soirée, je pense. Et sur lequel je suis tombé par hasard via SoundCloud, je pense. Qui fait un breakcore d'une qualité vraiment high level. Quoi. Et du coup, je lui ai dit que ce serait cool qu'il vienne jouer ici. Et donc il est en train de peaufiner son live parce qu'il fait du live. Et ça va être clairement intéressant.
0: Donc du live avec donc, voilà. Quel style de machine ?
1: Alors ça j'en sais foutrement rien du tout.
0: Okay.
1: Ce sera surprise motherfucker.
0: Surprise, ça
1: m'a cru. Ouais, mais ce que je sais c'est que j'ai été checker son SoundCloud et franchement il y a du lourd, le mec c'est clairement ce qu'il fait quoi. Et
0: donc,
1: pour le mois de septembre, si jamais, tant qu'on y est.
0: Bah oui, la rentrée.
1: J'en ai un peu marre que tu me prennes de cours.
0: Ce sera le 2 septembre.
1: 2 septembre, eh ben, on va commencer avec du très très lourd, avec un pilier. C'est aussi le gars qui a organisé ma troisième soirée, je crois. Vraiment littéralement, ma troisième rave, c'était à la BSG. Ça s'appelait Une d'Ordouf. Le mec se baladait, enfin mixait torse nu avec un masque de catch mexicain. Tu vois, genre d'image que tu gardes en tête. Ouais, et qui mixait du breakcore et du breakbeat, de la rave, et qui s'appelle Rumble. Donc, ouais, vraiment clairement un des piliers de la culture underground belge. Et ça fait un bout de temps qu'on l'a pas vu. J'espère qu'il arrivera à motiver son acolyte Respawn.
0: Ouais.
1: Qui, pour rappel, mixe aussi depuis je sais pas combien de dizaines d'années sur vinyle, full jungle. C'est musicalement et humainement aussi, bien sûr. Deux personnes super intéressantes. Quoi.
0: Tout à fait.
1: Voilà. Et alors, pour la suite, on aura la promo de la Rave to Rave. Ouais. Ensuite, on aura. Ça va être une grande émission.
0: Le 16 septembre.
1: Le 16 septembre, on aura Posa. Je sais pas si tu te souviens. C'est un gars qui est venu avec une meuf qui s'appelle Tia. qui et ils ont fait un set de 2 heures de hard groove.
0: Oui, il me semble.
1: Tia qui était résidente à l'Otherside, qui a pris l'eau il y a pas longtemps. Enfin, c'est métaphoriquement parlant, bien sûr. l'Otherside a fermé et elle était résidente là-bas avec le poseur en question. Okay. Je sais pas si tu te souviens.
0: Ouais, ça venus, me dit quelque chose, mais.
1: D'ailleurs, elle était venue avec un apéro de la mort ici, avec tout un plateau de ouf.
0: Oui, c'est juste, ouais.
1: C'était très sympa. D'ailleurs, la prochaine fois que tu viens jouer ici, dis-toi. On a toujours un petit peu la dalle. Ensuite, le 23 septembre, on devrait avoir le crew Dionys. Crew qui vient de Liège, qui nous ferait. Je pense pas que ça pourrait la promo d'une soirée, mais voilà. Émission Dionys. Donc au menu il y aura sûrement de la jump up et je sais pas quoi. Avoir de la redeem ou ce genre de truc. Et alors le 30 septembre c'est Surprise Motherfucker.
0: Ouais.
1: Ça nous fait quand même un mois de septembre assez bien, ouais, bien riche et varié.
0: Quand on sera au 30 septembre ce sera déjà bien.
1: Ouais. Ouais. J'avoue. Ouais. Et alors au milieu n'oubliez pas donc. Les apéros à Lons, si vous n'avez pas encore vos préventes, je comprends pas ce que vous foutez là encore à attendre. Voyez-vous le.
0: Elles sont déjà disponibles hein, en ligne en tout cas.
1: Et ça part déjà bien du coup.
0: Et donc du coup, ce sera donc les 18 et 19 septembre prochains à Rebec, ici pas très loin du studio, évidemment dans le cadre des fêtes de Wallonie, puisqu'on l'appelle l'apéro à Lons. Voilà,
1: c'est vrai qu'il y en a plusieurs qui m'ont demandé, ouais, mais quoi, vous êtes.
0: Ah, j'ai déjà des gens qui
1: comment
0: sont
1: ça,
0: venus,
1: vous êtes. C'est les fêtes de Wallonie, on appelle ça les apéros wallons.
0: Ouais, voilà.
1: On va pas tortiller du fût.
0: Ouais, j'en ai déjà qui sont venus, quoi, ils pensaient que c'était un opéra wallon. Ils avaient mal.
1: Un opéra wallon, ouais. Ça c'est pas mal non plus, ça. Non, moi c'était plus dans le sens intolérance envers. Je sais pas quoi.
0: Oui, ouais, ok. Ouais.
1: Je fais, non, ouais. Pas du tout. Nous on fait de la musique, on fait pas de. Je vais dire politique, mais c'est pas vraiment ça.
0: Non, ouais, c'est pas le même genre. Mais après, donc, ce sera vendredi, en tout cas 18. Il y aura notamment Yuri Parker, Binum, Chicago Zone, Manu Kenton, les Bad Brothers, les Chimistes. Ça, c'est pour, en tout cas, vendredi. Tout ça accompagné des DJ résidents de Radio Extremix, avec notamment The Frank Man of Time, Dame G, Yako, Beef, Minix, Moïse, Fifi, Billy Boys, Puff, Get Nate, Nono Limit, Twencello, Bass Jax, Luragan, Best, Triptych, Vincent et NRZ, puisque NRZ sera là aux commandes des platines aussi, côté de l'apéro à Lons.
1: Ça va bombarder, ouais. C'est vrai.
0: Et le samedi, là, c'est un peu plus. Ça commence plus tôt, c'est un peu plus familial.
1: C'est pas le samedi,
0: aussi, aussi. Ah ouais. Dans la scène Radio Extra Mix.
1: Ah ouais, ouais,
0: rien
1: ouais,
0: plus,
1: ouais.
0: Il y a deux scènes. Toi.
1: Okay,
0: donc, du coup, sur la grande scène principale, il y a le samedi DJ dédié, le groupe Awissa, Olivier Gossery, le groupe Colors of Abba et Starline. Donc, voilà.
1: Moi, j'ai quand même une question.
0: Plein de choses différentes. Hein,
1: j'ai une question. C'est qui a décidé ça pour Colors of Abba?
0: Ah, les anciens du groupe.
1: Parce que ça, franchement, honnêtement, ça me fait très très mal.
0: Ah ouais.
1: Putain de bordel, pardon pour les gros mots.
0: Bah, c'est le samedi. C'est
1: j'espère
0: dans l'après-midi.
1: Que tous les petits vieux vont sortir de chez eux pour aller écouter ça parce que c'est pour vous qu'on fait ça, les gars.
0: Ah bah oui.
1: Vous comprenez ça?
0: C'est pour la fête du village.
1: Parce que nous, franchement, à bas.
0: Ah mais non, peut-être
1: moi,
0: un remix.
1: A, sport. Non, même pas en remix, mec. C'est quoi, l'autre fois dans l'atelier, il y a le chef d'atelier qui a décidé de. Et je respecte, je plus sois même son initiative, mais qui a décidé de mettre de la hard techno, tu vois.
0: Ouais.
1: Et en fait,
0: ça change de.
1: Spotify comprend très très vite que tu t'y connais pas du tout. Tu vois? Mais genre pas du tout et très très vite, quoi. Et en fait, il te ressort, et c'est généré par IA, je suis persuadé.
0: Ah oui, yeah,
1: il te ressort toutes les musiques de merde que t'as dans les playlists normales. Mais avec un beat techno dessus, tu vois, t'as juste envie de lui éclater sa mouille, quoi, tu vois. Alors, parce que tu te dis, ouais, il y aurait pas moyen qu'on mette un petit peu un autre répertoire musical ou quoi, ouais, t'inquiète, demain on va mettre de la techno. Et en fait, tu tapes exactement la même chose avec un kick derrière. Quelle horreur.
0: Et ouais.
1: Horrible, quoi. Et alors, quand t'as Abba, au taquet, tu les entends chanter, il y a de l'entrain et tout, ils sont chauds patates avec de la techno derrière. T'as envie de pleurer limite, quoi, tu vois, parce que le beat techno, il a rien demandé à personne.
0: Il s'est retrouvé là.
1: Elles ont certainement pas demandé à être collées sur un kick, tu vois.
0: Ah non, ça, c'est
1: et clair. Alors, les deux ensemble, c'est d'une nullité pas possible, quoi, franchement. Ouais.
0: Ça s'appelle un remix.
1: Ouais, ça pue du cul, quoi. C'est même pas un remix, c'est un collage, en fait.
0: Un collage.
1: Bon, les gars, vous voulez de la techno, les gars, vous voulez de la musique de merde des années 80, bah, on va faire ça, tac, hop, on colle l'un sur l'autre, et voilà, quoi.
0: Ouais, qu'est-ce que tu veux ?
1: Qu'est-ce que je veux ? Je veux qu'on arrête ce genre de truc, quoi. L'insanité, quoi. Il faut penser aux gens qui ont quand même quelque chose à faire de l'ambiance musicale qu'il y a dans le lieu dans lequel ils sont obligés d'évoluer. Quoi.
0: Aussi,
1: S'il vous plaît, quoi.
0: Ouais, c'est clair. Et c'est pour ça que le mercredi, il y a ABS qui existe.
1: Exactement.
0: Allez, bah en tout cas, ABS revient mercredi prochain, évidemment, sur Radio Extra Mix. On va
1: avec du breakcore, ça va être bien pour.
0: Et donc, du coup, on va encore dire merci à Captain
3: d'avoir avec plaisir, merci à vous.
0: Et on remettra ça.
1: Ce fut un plaisir.
3: On remettra ça. C'est chaud.
0: Et donc, du coup, en tout cas, ça t'a plu au moins?
3: Ouais, bah, première fois, comme je vous avais dit, que je mixais dans une radio, donc ouais, d'office.
0: Ouais, après, le son que tu as ici, tu n'auras pas ça dans toutes les radios, je te préviens.
1: Ah non, je me souviens d'une émission où on avait été joué avec Tina et tout. Là. Le seul truc, c'était à Vibration.
0: C'est Vibration, à Bruxelles.
1: Ouais. Le seul truc qu'on avait, c'était un vieux moniteur en face, comme ça.
0: Oui, juste.
1: Un petit, un petit bloc. Là. Et le truc faisait ce qu'il pouvait, mais c'était pas mal.
0: On avait fait un échange d'émissions, tu vois.
1: Ouais,
0: c'était un deal, comme
1: on va chez vous, vous venez chez nous.
0: Voilà, c'est ça. Et du coup, voilà.
3: Ouais, le changement dû être hardcore.
1: Ouais, c'était pas la même chose. Après, à cette époque-là, on n'avait pas encore les Electro Voice.
0: Oui, avait. C'est vrai, c'était on encore les DigiBL là-bas. Voilà. Ça allait déjà bien.
1: Mais ça allait pas mal, quoi. Ouais, ouais.
0: Après, il y a des endroits où le studio radio ne va pas non plus. Parce que quand t'as des voisins juste à côté.
1: C'est vrai que tu peux pas toujours être dans une rue où t'as la mafia
0: au cinquième étage
1: au-dessus d'une petite vieille et en dessous d'une petite vieille. Généralement, les petites vieilles, elles aiment pas les basses.
0: Ouais, c'est ça, quoi.
3: À moins qu'ils aiment trembler à gros coups de kick.
0: Ouais,
1: généralement, elles sont pas trop fans.
3: Non.
0: Non, je crois pas.
1: Non, parce que la perruque et le dentier tiennent plus très très bien, du coup. Ça facilite pas les choses.
0: J'adore les carrés, tu vois, les métaphores qu'il fait à chaque fois comme ça. Voilà.
1: Ouais,
3: ça j'aime bien aussi.
1: Ça vient comme ça.
0: Ça sort tout seul.
1: Et puis imagine, elle a un perroquet. Et le perroquet, il entend et il apprend les bruits de la radio après.
0: Ah, après, il y refait.
1: Du coup, il mélange du ABBA et de la techno.
0: Ouais, il est. Ouais, c'est ça. Ouais.
1: Non, mais c'est horrible, c'est du harcèlement, vraiment.
0: C'est du harcèlement, enfin. Bon allez, on va se laisser ici, on se retrouve mercredi prochain, même heure, même endroit sur Radio Extra Mix. N'oubliez pas, demain c'est l'équipe d'Ardents avec Billy Boyce aux commandes de l'émission. Et après, n'oubliez pas, la rentrée c'est bientôt hein, sur Radio Extra Mix, ce sera encore une semaine. Nous on rentre pas lundi, ce sera lundi d'après avec la radio, donc voilà.
1: Et moi je tiens à préciser que chez ABS, il n'y a pas de rentrée, de sortie.
0: Il y a juste une période continue, un peu plus... calme au mois de juillet, ben voilà. On a eu des sets.
1: Ouais, c'est vrai, ouais, j'ai eu deux
0: fois. Et puis il y a eu des travaux dans le studio, donc voilà.
1: Ouais, ça c'est pas chouette.
0: Donc c'est là, c'était ça.
1: Not cool, not cool.
0: Et ouais. Et donc du coup, voilà, on se retrouve donc mercredi prochain. Et n'oubliez pas, radioextramix.be, ça dure tout le temps. Et ça, c'est non-stop, 24h sur 24, parce que là, ici, quand on coupe l'émission, ça continue.
1: Ouais.
0: La musique continue. Voilà.
1: Mais pas vraiment dans le même champ.
0: Pas tout à fait, non, évidemment, sinon ce serait pas drôle.
1: Ah, moi je dirais le contraire.
0: Ah ouais, ouais, d'office. Mais alors on n'écouterait plus ABS du coup. Bon, allez, on passe à la suite, à la musique non-stop jusqu'à 6h du mat sur Radio Extra Mix. Et mercredi prochain dans ABS. Allez, passez une bonne nuit à tous. Ciao.
1: Ouais, ciao.
3: Ciao, bonne soirée.

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